0: Visiteuse, Zumbakazom, je vais vous demander toute votre attention. Préparons ensemble nos paquets. Rangeons les livres en premier. Allons.
1: Wakati-pakati, wakati-wak, abracadabra-dabranak. Et voilà, ici plus petit, vous tiendrez tous dans mon sac. 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
0: Cicéron reste dans l'essai, gardez donc l'ordre s'il vous plaît. Alicafès, Balicanès, Malacamès, Méripides. Diminuez, monsieur le dictionnaire, ce mot est au vocabulaire. Wakati pokati wakati wak, c'est bien mieux que d'être en vrac. Igitus, vigitus, vigitus, mam, prestitronium, presbotonium. Ah mais non, c'est pas ça, la la la la la la. Mais ne vous bousculez pas, voyons, mais qu'est-ce qui arrive? Oh, il faut que je retrouve la formule, voyons, wakotipok. Ah, voilà, c'est ça. Wakotipokoti, wakoti wak, ramassons le bric-à-brac. Igitus, vigitus, vigitus, mam, prestidigitonium. Igitus, vigitus, vigitus, mam, prestidigitonium. Allons-y. Allons. Allez. 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

0: La météo pour ce mercredi 7 octobre, le temps reste variable sur une grande partie du pays avec une alternance de nuages et d'éclaircies du bassin parisien au nord-est et jusqu'au sud-est. Des pluies faibles circulent sur l'ouest et le massif central. Attention aux orages, de gros orages sont à surveiller, notamment dans le sud-est. Les températures pour ce mercredi matin, 11 degrés pour Strasbourg, 12 à Lille, 14 degrés pour Paris, 15 à Cherbourg, 16 degrés à Brest et Lyon, 17 à Bordeaux et Biarritz, 18 degrés pour Nice, Toulouse et Ajaccio et 20 degrés pour Marseille. Et pour ce mercredi après-midi, 16 degrés sur la Normandie et la Bretagne, 21 sur les Hauts-de-France et la région parisienne, 25 degrés sur l'Alsace, il fera 20 degrés sur la vallée du Rhône, 21 en Nouvelle-Aquitaine, 21 également sur la Côte d'Azur, 22 sur l'Occitanie et jusqu'à 27 degrés en Corse.
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1: Bonjour en football, auteur d'un véritable carton hier soir face à la Suisse 7-1. Les Bleuets ont conclu la phase éliminatoire de l'Euro Espoir en beauté, invaincus et largement en tête. Les Helvètes sont eux éliminés, ils sont devancés par l'Islande qui disputera les barrages. Basket, le club de Bourg-en-Bresse, vainqueur de l'Eurocoupe en 2026 mais qui a renoncé à disputer l'Euroleague pour des raisons logistiques, avec la défense de son titre serait compliquée. Effectivement, les débuts de la JL dans la deuxième Coupe d'Europe dans la hiérarchie continentale sont délicats. Battus à Naples la semaine passée, les hommes de Frédéric Fautou se sont inclinés mardi contre les Turcs de Bursa et Equinox. Le Tofas est venu l'emporter sur le score de 82-89. Hier, la France a conservé son titre en relais mixte au championnat d'Europe de cyclisme en Slovénie. Les coureurs tricolores sacrés sont Juliette Berthet, Cédrine Kerbaol, Maeva Skiban, Bruno Armirail, Rémi Cavagna et Thibaut Guernalec. Rugby, le RC Toulon, 13e et avant-dernier du top 14, a annoncé hier matin le départ de son directeur Pierre Mignoni. C'est ce dernier qui a fait part à la direction du rugby club toulonnais de sa décision de mettre fin à sa mission, ce que le club a accepté. Revenu dans le Var cet été, Franck Azéma assurera la direction sportive de l'équipe jusqu'à nouvel ordre. La France a décroché sa deuxième médaille au championnat du monde de judo en bronze grâce à Diane Boulem-Tafès chez les moins de 73 kilos. À quelques jours de son 21e anniversaire, il remporte sa deuxième médaille dans une grande compétition internationale après avoir déjà glané le bronze lors des championnats d'Europe en avril dernier. C'est la fin de ce Flash Sport. Une très bonne journée à toutes et à tous.
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1: Ça marche?
2: Oui,
1: on est à l'antenne. Ah, voilà. Bonsoir, chers otaku. Je suis Voras Reborn et j'ai été choisi par hasard par mes amis de la commission des jeux parmi plusieurs millions de participants afin de commenter ce match incontournable des États-Unis contre le Groenland pour la 424e Coupe du Monde d'Angelique Killer. Cela dit, j'y connais rien du tout, mais ne vous inquiétez pas, mon jeune ami ici présent m'a l'air d'être un expert.
3: Ça promet. Moi, c'est Ranma Devils, ancien élève de la grande école de Jobar.
1: Ah vraiment ? Il se trouve que je suis moi-même professeur d'animé à l'Institut Berserk, voyez-vous.
3: En fait, pour être tout à fait exact, avec l'explosion de l'école, j'ai pas pu avoir mon diplôme. Mais ça ne saurait tarder, hein, les sessions de rattrapage sont en septembre. J'avais l'intention de postuler au ministère de la Japatitude, dans le département des sports otaku, mais du coup, va falloir que je reconsidère la chose. Je vais certainement rater les dates de concours d'entrée. J'étais senpai et capitaine de l'équipe d'Akash et les Silverhawks aussi, mais ça change pas grand-chose.
1: En effet, il y a peu de débouchés. D'ailleurs, beaucoup de jeunes otaku diplômés se tournent vers des emplois du monde des casse-cou. On a beau dire, ils représentent 99% de la population mondiale, ces mangeurs de hamburgers. Tiens, s'il vous plaît, oui, s'il vous plaît, voilà. Vous pourriez me commander une assiette de sushi avec du gingembre et un supplément de fromage à côté. Et puis un petit peu de sauce aussi. Voilà, merci mon ami. Ah mais regardez, les équipes arrivent sur le terrain. Alors, voyons voir.
3: Ah, commencez pas, tout le bordel dans mes fiches, hein. J'avais tout bien rangé comme il fallait. Restez de votre côté de la table et les boucles seront bien gardées. Alors, pour la Dream Team des USA, le Capitaine Chip dribblera aux côtés de Morgan et Choco, les Handbreakers, pendant que Angel et O'Neill les protégeront au poste de shooter. Bobobo gardera les buts et le Speed Jumper est l'invincible McMahon.
1: Et nos confrères du Nord avec Ao, Tao, Rio, Lao, Seto, Faro, et bien évidemment, au poste de Speed Jumper, le bien nommé Martinez.
3: Pour info, ils font tous partie de la famille Nielsen, et même Martinez, qui vient d'être adopté à l'âge de 42 ans. Il remplace Gao, tragiquement mangé par des loups, la saison dernière.
1: Il n'y a pas moins de 3 supporters pour le Groenland dans les tribunes.
3: Oh, soit 2 de plus que l'année dernière, il y a du progrès. Et ils ont d'ailleurs choisi un environnement à leur image. Des montagnes de glace virtuelles se forment sous nos yeux.
1: Et c'est le coup d'envoi. Un mec passe une balle blanche à un autre type qui lui-même l'envoie à...
3: Vous êtes sérieux? Vous pigez vraiment que dalle?
1: Je connais personnellement Jordan McMahon, figurez-vous. Son père m'a toujours gardé des places pour les avant-premières des films de Kurosawa. Et c'est grâce à moi si Wingman Lukum a pu approcher le coach bulgare Full Buster.
3: Ouais, je m'en fous. Votre CV, en plus ça se dit Full Buster, faites pas genre que vous le connaissez. Bon, je ferai sans vous, mais tâchez de vous taire. Ils ont le boire, passe en retrait de Choco pendant que Seto envoie un coquard vers lui. Ah, Choco se loupe et Ao s'en empare. Il profite de la confusion américaine qui n'arrive pas bien à se maintenir sur la glace pour tirer. Attention, Bobobo essaye de bloquer, mais il glisse et c'est le but. 0 à 1 et le score est ouvert.
1: Vous devez passer le test des asticots de fin d'études, j'imagine.
3: Ouais, en effet. Engagement jusqu'à Morgan. Saori Morgan a l'air de s'être habituée au terrain. Ah, elle esquive le speed jumper Martinez qui voulait la ralentir. Elle part toute seule. Oui, bravo, un partout. Belle offensive de la sublime Handbreaker.
1: Dites-moi, vous avez des contacts au ministère?
3: Bah, mon oncle est au département de l'injustice, oui, mais ça change rien pour les concours.
1: Vous voyez, c'est parce que j'aurais vraiment envie de travailler à Jobar. On a beau dire, ça reste l'élite. Cerberus Snap n'est plus là, mais j'imagine qu'il y a un poste à pourvoir.
3: Ouais, certainement. Mais c'est le professeur Madame Ingall qui est directrice maintenant. C'est elle qui décide.
1: Ouais, il doit bien y avoir un moyen de gentiment lui mettre la pression.
3: Rio pour Ao, une deux avec le capitaine Tao. Ah, ils ont une vraie aisance sur le terrain pour passer à travers la défense. Hein. Mais les Amerlocs sont entraînés. Ils savaient qu'il y avait un risque que le coach Kuma-san fasse jouer son équipe de cette manière. Attention, le shooter Angel fait bloquer. Dégomme Tao.
1: Ah, voilà le repas.
3: Mais mettez pas ça là.
1: Un vrai délice. Donc, la première question. Qui est l'auteur de l'adaptation manga de l'anime Kill la Kill?
3: Hein? Mais vous faites ça maintenant?
1: Eh bien, j'ai l'accréditation pour délivrer un diplôme temporaire de l'agrégation des sensei taciturnes, irrésistible et carrément otaku, en dehors des examens normaux. Un des privilèges d'avoir bien connu Dumbalawa, même s'il ne m'a jamais vraiment laissé enseigner à Jobar.
3: Ouais, mais je pensais pas qu'on le ferait tout de suite. J'ai pas révisé.
1: Ah, j'imaginais que vous seriez capable de... Enfin bon, je vais pas vous forcer. Je pensais que vous aviez un peu plus de... Enfin, vous voyez.
3: Ok, je vais le faire. Bon, c'est Ryo Akizuki, la réponse.
1: À la bonne heure. Citez-moi 3 mangas du studio Clamp ayant maximum 3 volumes reliés.
3: Le Full Drug du Kalion Clamp School Detective. Shaquille O'Neal tire un cocard sur Tao, très bien frappé. Ça, il tape directement dans la main avec laquelle il avait le boarf, mais Ryo récupère la balle. Là où Seto, les deux shooters du Groenland se mettent l'un à côté de l'autre et foncent dans le tas. Ils éjectent Shield sans aucun problème et Ryo s'engouffre derrière eux. Ils approchent du but adverse et attention, Ryo se déporte sur la droite. Il vise et envoie le boarf en diagonale. But 1-2. Sur Ryo alors, il est incroyable, tellement précis.
1: McMahon a commencé à engager le combat contre l'autre speed jumper, on dirait. Est-ce que vous saviez qu'il possède une armure de combat? Un Plexus 2001? Comment on fait un zoom avec cette console? C'est ce bouton-là? Ah voilà, regardez-moi ça. C'est un furieux combat, il va être difficile de le mettre au tapis avec cette protection. Mais l'inconvénient des armures est qu'elles rendent les hanches plus lourdes, si je ne m'abuse. Hein. Question suivante, complétez ce dicton populaire. Planter les baguettes à la verticale dans son bol de riz, c'est rigolo, mais...
3: Ce n'est pas très respectueux des grands-parents. Bah oui, c'est uniquement réservé aux offrandes pour les morts, ça renvoie au bâton d'enfant. C'est du niveau de deuxième année, ça, c'est fastoche.
1: Bien, c'est bien tout ça. Dans Ranma 1/2, à cause de quoi le héros se transforme en fille?
3: Ah non, vous vous foutez pas de mon prénom, j'ai déjà assez galéré à l'école pour qu'on me respecte, alors vous me gavez pas. Ranma, c'est un prénom mix, bordel de naine.
1: Je change alors. Parlons musique. Faites-moi un résumé de ce que vous savez sur la J-pop.
3: Ouais, pendant 7 ans, avec le vieux professeur Vodkali, j'ai dû le voir réveiller moins d'une trentaine de fois pendant l'entièreté du cours.
1: Je veux bien vous croire. Je me demande encore ce que ce fainéant alcoolique fait à Jobar.
3: Alors, voyons. Après la guerre, de nouveaux genres de musique sont apparus sur le sol japonais grâce aux Américains, qui viennent soit dit en passant de faire une superbe action grâce à Angel et Choco, ils égalisent. Puis oui, la City Pop est apparue dans les années 80 et la J-Pop s'est alors emparée de l'audiovisuel pour se faire connaître et apprécier. Elle a été diffusée à travers le monde avec l'aide des otaku et les non-amateurs de culture japonaise ont tenté à plusieurs reprises de la boycotter. Malheureusement pour eux, mais heureusement pour nous, ils n'y sont jamais parvenus parce qu'ils ne sont pas au courant que leurs rejetons en écoute dès qu'ils lancent leur dessin animé ou leur jeu vidéo préféré.
1: Exact, et ces mêmes enfants tombent peu à peu dans l'amour du Japon. Un peu plus de précision sur la composition d'une chanson? Pendant que sur le terrain, il se passe des choses complètement folles?
3: Que j'aimerais d'ailleurs pouvoir commenter, mais bon... Alors voyons, les idols peuvent être en groupe, parfois même super nombreux, et les nanas sont toujours jeunes et ultra sexy. Et quand je dis jeune, c'est souvent mineur, et donc le ultra sexy est pas vraiment légal.
1: Les chansons, monsieur Devils, j'ai demandé de me parler des chansons. Encore un but pour l'Allemagne.
3: Mais c'est même pas eux qui jouent. 5-2 pour les États-Unis. On loupe le meilleur passage.
1: Alors je note, garçon de mauvaise volonté, sûrement dû à la discipline laxiste de Gastric, le directeur de la maison des Silver Oaks, couplé de l'amiante dans les murs de Jobar.
3: Non, attendez. Bon, alors ils se sentent toujours obligés de foutre des mots étrangers dans leurs chansons pour que ça fasse vachement plus cool. La plupart du temps, c'est des mots en anglais, histoire que n'importe qui puisse chanter au moins 2 mots du refrain. Ah oui, et ils changent toujours le rythme avant le dernier couplet, ça devient lent et chiant, ou alors ils mettent de l'instrumental.
1: C'est tout? Je vois. Ce n'est pas brillant tout ça.
3: Alors, le Groenland demande un temps mort après le 6e but adverse.
1: Ah, parfait alors! Faites-moi donc ce QCM pendant les infos de ce cher Force Verte.
3: Vous êtes sérieux là? Bon, d'accord.
2: Bonsoir, chers otaku. De nombreuses perturbations ont eu lieu après le match d'ouverture et il y en a tout autant ce soir. La police a fait boucler le secteur, car des activistes pro-comics tentent de faire arrêter la rencontre. Ils brandissent des pancartes haineuses envers la culture japonaise, comme par exemple « L'anime m'a tué » avec une belle faute d'orthographe, « Oshiot Banal Fantasy » en parlant de la fabuleuse franchise qu'ils estiment souillée, ou encore « Rendez-nous nos forêts ». Il est vrai que je suis assez sensible sur ce dernier point. Faire des mangas, c'est abattre des arbres par millions. En plus, si c'est pour vendre une histoire pourrie, moi je dis qu'il devrait s'abstenir. On pense pas assez à ça. Tous ces otaku qui tentent de reproduire des machines volantes venant de leur manga favori. Beaucoup d'entre eux ne pensent pas aux gaz à effet de serre qu'ils déversent et ne souhaitent que satisfaire leur propre personne. C'est de l'égoïsme pur et simple. Écologie. Ma solution à moi, vous voulez la connaître? C'est simple. Je chope les scans sur le net. D'ailleurs, je connais un bon site si vous voulez, www.manga-upload. Eh oh, c'est quoi cette lumière rouge? Vous avez pas le censuré? Oh, eh!
4: Mais j'ai mis la 4!
1: Non, écoutez, ne me racontez pas de salade, vous venez juste de changer votre réponse après le temps imparti.
5: Et le plateau de sashimi, ça vient ou pas?
6: 7-6.
3: Les Américains jouent la sécurité, Zibou encercle à 6 sur le côté gauche, lentement mais sûrement. Andjia et O'Neill repoussent les attaques des coquards, ils viennent de passer le camp adverse. Et bien on dirait que Lao Nielsen veut agir, il plaque son fils Seto au sol et il lui shoot dans les pieds. Seto est propulsé vers la formation américaine, il vise au sol, écarte les bras, strike ! Il les a tous dégagés d'un coup.
1: Délicieux, je t'en roue. Enfin, je suis normal, pêché totalement légalement, hein. Garçon, vous pouvez me rajouter du wasabi, s'il vous plaît ?
3: Le voir fait tomber, mais le capitaine Chi réussit à s'en emparer avant Rio. Il passe à Choco qui tire. Faro utilise une technique spéciale. Elle utilise ses cartes à jouer pour former un mur défensif. La balle est repoussée, reprise par Tao qui dégage dans le camp des États-Unis pour atterrir dans les mains du keeper Bobobo. Pas très utile.
1: Petit test d'endurance avec le wasabi ?
3: Alors là, vous pouvez y aller, je suis immunisé au goût. Le père m'en a fait manger des tonnes avant même d'entrer en première année. J'ai craché du feu pendant toute mon enfance. J'ai même cramé la gueule de ma voisine.
1: Mais ce n'est pas pour ingurgiter. Non, non, je vais vous mettre une bonne couche au niveau de la moustache.
3: Attendez, c'est quoi ce délire ? En plus, je me suis rasé juste avant de venir.
1: Oh, dommage pour vous. Voilà, là, comme ça, c'est bien.
3: Mais pas autant, pas autant.
1: Allez-y, essayez de commenter le match maintenant et ayez l'air naturel. Ça compte beaucoup pour la note finale.
3: Ah, ça chauffe, ça chauffe. Les deux équipes montent sur leur speed jumper pour l'emporter. Les États-Unis se retrouvent tous dans leur partie de terrain alors que Martinez semble indiquer une stratégie à ses coéquipiers.
1: Ah, pas mal. Vous pouvez vous essuyer. Une question, mais en fait, ils peuvent se parler sur le terrain ?
3: Oui, oui, techniquement c'est possible, mais à haut niveau c'est rare car tout va très vite.
1: Allez, la dernière question et je comptabilise vos points. Dans le manga Naruto.
3: Allez-y, je le connais par cœur, même le nouveau film sorti il y a 2 semaines.
1: Quel est le nom de l'assistant de l'auteur Kishimoto qui s'occupe de la cafetière ? Hein ? On révise pas ça, hein ? N'est-ce pas ?
3: En fait, c'était dans le cours de manga de cette année... Oui, je crois bien que c'est Mikio Ikemoto, j'ai bon ?
1: Eh bien, vous le serez à la fin du match. J'ai cru comprendre qu'on n'était pas loin.
3: Oui, notre chance qu'ils arrivent au bout des 3 heures réglementaires de phase finale de compétition internationale. Les États-Unis ont l'avantage, mais le Groenland utilise une technique secrète. Ils ont récupéré toutes les balles, le bois et les deux coquards. Faro est sorti de ses buts pour aider ses partenaires. Tous les 6 tournois autour de Martinez comme des patineurs artistiques. On reconnaît bien là le lien qui unit cette incroyable famille. Ils protègent leur speed jumper tout en gardant le contrôle des ballons.
1: Je ne vois vraiment pas où ils veulent en venir. Ils n'arriveront pas à mettre à terre McMahon avec cette tactique.
3: Leurs adversaires semblent décontenancés. Briser cette opération ne sera pas chose aisée et ils continuent d'avancer. Le coach américain Soccer Cyborg leur dit de passer par-dessus, Morgan et le célèbre Angel s'exécutent, ils sautent, mais se font éjecter. Il ne sera pas facile de se frayer un chemin. Le capitaine groenlandais Tao en profite pour tirer un boulet de canon vers les buts de Bobobo, qui est en train d'effectuer des tractions sur la barre transversale. Goal !
1: 7 à 8 d'après le compteur, ça se joue dans un mouchoir de poche.
3: Ça ne les aidera pas, ils font juste point pour déstabiliser les Américains. C'est eux là où tirent leur coquard en même temps vers Jordan McMahon. Il évite le premier, mais encaisse le second. Son plexus de Milan est brisé. Le Groenland a stoppé sa rotation et va faire le forcing pour que Martinez achève McMahon. Il s'approche, mais McMahon tape avec sa batte de baseball sur le sol, envoyant des morceaux de glace dans sa direction. Il anticipe Martinez qui s'est décalé sur la droite pour éviter et le frappe. Martinez est au sol.
1: Mais c'est la baston générale.
3: Le titre avait lancé, mais McMahon a du mal à se frayer un chemin. Il réussit à s'en emparer avec l'aide de Bobobo qui tente de se racheter. Il avance vers le panier. Là, il utilise son bras pour le cramer, mais McMahon marque. Fin du match, victoire des USA.
1: Bien joué, Jordan. Ils sont bien partis pour remporter la Coupe du Monde.
3: Oui, ils vont affronter le Japon en demi-finale, ça risque d'être coton. Le Groenland repart tout de même avec un bon paquet de mangas, faut dire qu'ils sont un peu loin de tout magasin otaku. Bon, c'est quoi mes résultats alors ?
1: Eh bien, faisons cela dans les règles si vous le voulez bien. Au vu des acquis de l'élève, moi, Vorace Reborn, remets ce diplôme temporaire des asticots à Ranma DeVils, avec la mention « effort exceptionnel ». C'était parfois un peu évasif, mais vous m'avez impressionné.
3: Yes ! Ça veut dire que je peux postuler au ministère ?
1: En effet, et la session de septembre vous sera allégée, et vous serez bien avantagé, en espérant que vous puissiez décrocher un poste. Cela devrait vous faciliter nettement la tâche. Et donc, concernant mon poste à Jobar...
3: Vous inquiétez pas, j'en parlerai à mon oncle, il est question qu'il devienne directeur du département de l'injustice. L'école va vous accueillir à bras ouverts.
1: C'est le bon choix, monsieur DeVils.
3: De toute façon, moi j'y remettrai plus les pieds, alors vous pouvez bien y enseigner, ça m'est égal.
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6: Bonjour, le maire de Montpellier, Michael Delafosse, appelle les habitants à éviter les déplacements ce matin. Les départements de l'Hérault, du Gard, des Bouches-du-Rhône et du Var sont en vigilance orange pour pluie, inondations et orages. Un nouvel épisode méditerranéen pluvieux, orageux et susceptible de provoquer des cumuls de précipitations très importants en peu de temps. Du vent ainsi que de la grêle sont également attendus. 256 000 manifestants ont été mobilisés en France hier, dont 56 000 à Paris selon le ministère de l'Intérieur pour l'acte 3 du mouvement des lycéens. Les organisations lycéennes et étudiantes organisatrices annoncent quant à elles 450 000 personnes dans toute la France, dont 100 000 à Paris. Par ailleurs, le policier soupçonné du tir de grenade qui a blessé au visage un adolescent de 14 ans à Saint-Ouen-l'Aumône dans le Val-d'Oise a été mis en examen et placé sous contrôle judiciaire. L'eurodéputé Rima Hassan est accusé par plusieurs élus du Parlement européen d'avoir renversé des drapeaux israéliens et européens lors d'une exposition consacrée aux attaques du 7 octobre 2023. La parlementaire LFI s'est défendue dans plusieurs messages en assurant qu'aucun drapeau n'a été piétiné, ni détérioré, ni jeté. Jean-Noël Barrot, ministre des Affaires étrangères, sera en Israël aujourd'hui pour les commémorations du 7 octobre. Le ministre sera à Tel Aviv, puis sur les lieux de l'attaque du Hamas aux côtés de Bruno Retailleau, candidat LR à la présidentielle. Depuis janvier 2025, les bénéficiaires du RSA doivent suivre 15 à 20 heures de travail ou d'activité de formation par semaine. Au moins 31 départements suspendent jusqu'à 100% du RSA dès le premier manquement, selon une enquête co-réalisée par trois associations qui dénoncent une fabrique de la misère. C'est la fin de ce flash, une très bonne journée à notre écoute.
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Il y a plus de 500 000 saisons, le Mont Bleu s'éveilla. Toute la nuit, le volcan maudit cracha ses entrailles de feu sur la horde de Graou le Sage. À l'aube de l'humanité, à l'aube des temps obscurs, le Mont Bleu n'avait épargné qu'un enfant. Il s'appelait Raon. Et voici que le fils de Graou le Sage s'élançait encore vers l'inconnu. À la découverte de la profonde et mystérieuse tanière du soleil, à la découverte de la grande horde de ceux qui marchent debout, les hommes. Car apprendre et comprendre, tel était son destin, le destin de Raon, fils des âges farouches.

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1: Allez, allez, debout tout le monde. Hein, quoi ?
2: Mais qu'est-ce qui se passe ?
1: Allez, debout.
3: Ouais, ça va.
4: Ah, foutez-moi la paix.
1: Dépêchez-vous, on a du boulot.
4: Mais je suis beaucoup trop faible pour bouger.
5: C'est normal après ta mort d'hier soir.
2: Il peut bien mourir encore, ça me gêne pas.
1: La magicienne a sans doute un sort pour te remettre sur pied.
5: J'en ai un, mais ça fera 5 pièces d'or.
4: Oh merde.
6: Tu fais payer tes sorts maintenant?
5: Et alors, il m'a bien fait payer mon grimoire.
4: Tu peux crever, t'auras pas mon or.
2: C'est plutôt toi qui vas crever.
5: Elle a raison.
2: Et les gobelins viendront cracher sur ton cadavre.
4: Oh non! Bon, tiens, voilà tes pièces.
5: Et voilà ton sort de soin.
4: Eh ben, c'était cher, mais je me sens mieux.
1: Très bien, alors on y va.
3: Moi j'ai faim.
6: C'est également mon cas.
2: J'ai envie d'aller aux toilettes.
5: Je vais en profiter pour réviser mes nouveaux sorts.
1: Oh non, vous faites chier.
6: Qu'est-ce qui ne va pas?
1: Bah, on va encore passer 3 heures à rien foutre dans cette salle abandonnée.
3: Mais non.
5: En plus, j'ai une mauvaise nouvelle.
1: Vas-y, annonce-moi un truc très grave, que j'aille me suicider en paix.
5: L'ogre a disparu.
2: Quoi? Hein?
3: Oh.
4: Eh ouais, c'est vrai.
2: Il me disait aussi qu'il manquait une odeur désagréable.
6: Qu'est-ce qui a bien pu se passer?
5: Eh bien, en fait, c'est un peu ma faute.
1: Comment ça?
5: Il a voulu jouer de la guitare cette nuit, et puis, bon, je lui ai dit que c'était pas bien, alors il est parti.
1: Mais tu veux dire parti?
5: Ben, il a pris ses affaires et...
3: Oh, merde!
5: Mais j'étais sûr que c'était pour rire.
1: Alors bravo, maintenant, on a un ogre guitariste qui se promène tout nu dans les couloirs.
4: Eh ben, c'est pas banal.
2: Mais si ça se trouve, il est pas loin.
5: Tout à fait.
1: D'accord, mangeons un morceau et partons à sa recherche.
7: Pendant ce temps, des choses terribles se préparent.
8: Ah, te voilà. J'espère que tu as de bonnes nouvelles à m'annoncer.
9: Eh bien, pas tout à fait.
8: Comment ça? Vous n'avez pas tué ces aventuriers?
9: En fait, ils ont encore disparu.
8: Mais comment peuvent-ils disparaître dans mon donjon?
9: Ils sont partis dans l'étage abandonné, tout-puissant Zangdar.
8: Sombre crétin! Envoie immédiatement un régiment dans cet étage.
9: Mais ce n'est pas si simple, maître. Les monstres refusent d'y aller.
8: Pourquoi?
9: Mais c'est à cause du Goldberg.
8: Le Goldberg? Tu veux dire que ce démon de l'ancien monde se promène encore dans mes couloirs?
9: Eh bien, c'est pour ça que cet étage est abandonné.
8: Ah, bon. Eh bien, dans ce cas, on peut considérer qu'ils sont morts.
9: Oui, buvons à notre victoire. Hein.
8: Moi, je bois. Et toi, tu pars te faire fouetter.
9: Bien, maître.
3: Bon, alors on y va.
1: Alors, on a 2 directions au choix, à droite ou à gauche.
6: On peut consulter le plan?
5: J'ai pas fait de plan. J'étais occupé à m'enfuir.
1: Ah, merde.
2: Alors, nous sommes perdus?
3: Mais non, oh.
5: Pas vraiment, il suffit de faire un autre plan.
1: Eh bien, on t'écoute.
5: C'est un long couloir et dans notre dos se trouve l'ouverture de la salle abandonnée.
6: Très utile, cette information.
4: T'as rien d'autre à dire?
5: C'est tout ce que je vois pour le moment.
1: Alors, où est-ce qu'on va?
6: On pourrait fouiller le cadavre de la liche.
4: Eh ben, voilà une bonne idée.
1: C'est parti, on va à droite.
2: J'ai fait un rêve merveilleux cette nuit.
3: Ça m'intéresse pas.
4: Ça n'intéresse personne.
5: Après 10 mètres, le couloir tourne à gauche.
3: Merci, on a vu.
5: Il y a une porte à droite et une autre à gauche dans 5 mètres environ.
2: Et voilà la dépouille de cet horrible monstre.
5: Laissez-moi l'examiner. C'est une créature magique.
6: Je n'ai aucune envie de toucher cette pourriture.
1: Ok, vas-y.
5: Elle a 2 pierres précieuses dans la poche.
10: Ouais.
5: 11 pièces d'or dans une petite sacoche.
10: Ouais.
5: Une clé dorée autour du cou.
10: Ouais.
5: Une bague étrange ornée de symboles magiques.
10: Ouais.
5: Et un magnifique livre de sorts.
4: Oh merde, à la fin, mais pourquoi c'est toujours pour toi les objets?
3: C'est vrai, c'est chiant.
2: Pourquoi on trouve pas des arcs et des flèches magiques?
5: Bah j'y peux rien, moi.
1: Calmez-vous, les amis, la bague a peut-être un pouvoir spécial.
3: La magie, c'est bon pour les femmes.
4: Nous, on veut des casques et des armures.
1: Vous allez voir, on va tout partager.
6: Je prends la clé.
5: Voilà.
1: Les pierres précieuses pour l'elfe.
2: C'est pas mal.
1: Les pièces d'or pour le nain.
4: Ouais.
1: Et moi, je vais garder la bague.
5: Et voilà, tout le monde est content.
3: Non, moi, je suis pas content.
6: Tu n'as qu'à prendre un peu d'or.
3: J'en veux pas de ton or pourri.
1: Bon, il est temps d'aller voir ces portes.
3: Quelle aventure débile.
6: Le barbare a l'air de fort méchante humeur.
3: Ça ira mieux quand je t'aurai cassé un bras.
8: Ne restez pas là, cet épisode est terminé.
1: Eh, hey, dis donc, c'est vachement brutal comme fin d'épisode.
8: C'est normal, vous saurez tout dans l'épisode 11.
1: Ah bon, bah salut.
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0: こんにちは。
1: Bienvenue dans le club générique sur Anime Kids. C'est mercredi, c'est club d'eau.

Jess, conquérant du lointain, recherche ton père, illumine les chemins obscurs de l'univers. Va, Jess, conquérant de demain, la racine que tu portes à ton cœur doit s'unir à celle que porte ton père. Va, Jess, conquérant du bonheur, viens libérer le monde de la terreur des monstres blancs.

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2: Il est 15h.
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3: Il est 16h.

0: entrer dans l'autre dimension.
1: Nouvelle tendance, les objets connectés.
2: Bonjour à tous, dans l'actualité des objets connectés du jour, Apple Home Hub, que nous réserve cet écran connecté dont la sortie vient tout juste d'être repoussée. On l'attendait de pied ferme au printemps dernier, mais la contre-attaque d'Apple pour la maison connectée pointe toujours aux abonnés absents. Le Home Hub, un ambitieux écran tactile de 7 pouces sur base motorisée, serait actuellement freiné par les difficultés de développement du nouveau Siri. Un retard qui profite donc pour l'instant au Nest Hub et autres Echo Show d'Amazon. Caméras de surveillance, écran intelligent, sonnette connectée. Depuis 2 ans, Apple, qui vient de lancer l'iPhone 18, fait l'objet de rumeurs persistantes quant à la commercialisation prochaine de produits dédiés à la maison connectée. Un domaine dans lequel la marque à la pomme accuse un retard notable par rapport à la concurrence, notamment Amazon et Google, qui proposent déjà leur propre écran connecté. Après avoir longtemps misé sur le HomeKit et les HomePod pour regrouper tous les objets connectés de la maison, la marque à la pomme préparait un appareil pensé entièrement pour piloter un logis, le Home Hub. Ce dernier pourrait être lancé au printemps et certaines rumeurs évoquent un tarif aux alentours de $350. Cependant, Apple n'a ni confirmé la date, ni le tarif, ni même l'existence officielle de ce produit. On se retrouve très vite avec d'autres objets connectés à découvrir.
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Ouais je sais on en a déjà fait un paquet, mais il en reste. Il reste encore beaucoup d'histoires riches et intéressantes, emplies d'aventures et d'originalité. La preuve en est, car cette fois-ci, j'ai décidé de vous faire découvrir avec moi Hanta Hanta.

0: Il était une fois un jeune garçon se nommant Gonfrix, vivant sans son père ni sa mère sur l'île de la Baleine. Un jour, il décida de quitter sa terre d'accueil afin de pouvoir réaliser son rêve.
1: L'île de la Baleine.

0: Je veux pas voir. Et voilà.
1: Incroyable.
2: Eh, même nous, on n'a pas réussi à la capturer, les maîtres de l'étang. Et pourtant, on était 5.
3: Pour sûr. Et ça fait bien 10 ans qu'on essaie, sans jamais l'entreapercevoir.
1: C'est petit à de l'avenir.
0: Tu vois, je te l'avais dit, j'ai réussi à pêcher le maître de l'étang. Mito, à toi de tenir ta promesse maintenant.
4: Inscription à l'examen pour devenir Hunter.
5: Allez, Mito, laisse-le faire ce qu'il désire tant.
6: Mais oui, en plus, je suis persuadé que Gon fera un excellent Hunter.
7: Vous dites n'importe quoi, fermez-la un peu.
0: Une promesse est une promesse. D'ailleurs, c'est toi qui m'as appris cette phrase, Mito. Pas vrai?
7: Fais ce que tu veux.
0: Très bien. Merci beaucoup.
1: C'est dans les gènes.
7: Qu'est-ce que tu racontes? Jamais je ne lui ai dit que son père était parti pour devenir Hunter. Egon ne m'a jamais questionné à ce sujet.
1: Tu sais, quelqu'un lui en a peut-être parlé. Ou alors c'est simplement le hasard. Mais au fond de moi, je savais que ce jour arriverait. Il m'est impossible de le stopper. Ses yeux, ils ont exactement la même détermination que ceux de son père.
0: Mito, je te demande pardon. Je veux tout faire pour devenir Hunter et suivre les traces de mon père.
8: Dès le début de son périple, il allait faire la rencontre de compagnons de route ayant le même objectif, mais chacun disposant de motivations différentes.
9: Ah bon ? Et pourquoi crois-tu qu'une tempête est sur le point d'arriver ?
0: Le vent est tiède, et les courants s'intensifient. Et puis, les mouettes me disent qu'il y a un danger qui arrive.
9: Tu parles avec les oiseaux, toi ?
0: Je comprends pas tout, mais...
9: Ça alors ! Hé petit, c'est bien toi qui viens de l'île de la baleine, c'est ça ?
0: Ouais.
9: C'est quoi le métier de ton père ?
0: Hunter ! Bon, je l'ai jamais réellement vu, mais je l'admire vraiment.
9: Je comprends. Il fallait bien que ça arrive un jour. Et d'y voir la tempête, elle arrivera quand? Peux-tu aussi me dire sa taille?
0: Je dirais qu'on va avoir des vagues au moins 2 fois plus grosses que la dernière fois. Et puis, vu notre vitesse, on atteindra le cœur de la tempête dans environ 3 heures.
9: Impressionnant. On voit qu'il a grandi en osmose avec la nature pour pouvoir dire ça. Viens avec moi. Je vais te montrer 2-3 bricoles pour manœuvrer le bateau.
0: Cool!
9: Si on a une forte variation du vent, il est fort possible que la tempête arrive plus tôt que prévu. Avant ça, je veux que tu aies retenu l'essentiel des manœuvres du bateau. Un hunter de premier rang doit savoir tout faire.
10: Avis aux voyageurs, une zone de turbulence 2 fois plus importante que la précédente est proche de nous. Je conseille à ceux qui ont peur de la mort de prendre les canaux de sauvetage immédiatement.
11: Oh non, pas encore!
12: Faut se tirer!
11: Fini pour moi l'examen de hunter!
9: Alors comme ça, il ne reste que vous 3. Et vous êtes?
13: On m'appelle Leolio.
14: Je suis Kurapika.
0: Gon.
9: Pourquoi souhaitez-vous devenir Hunter? Répondez.
15: Hein, mais ça vous regarde pas. Vous êtes pas examinateur, non mais. On n'a rien à vous dire.
0: Moi, je veux savoir un peu plus sur le travail de mon père.
15: Eh, mais gamin, pourquoi tu lui réponds directement? Et l'esprit d'équipe?
0: Mais me l'a demandé. Alors je réponds. Pourquoi? Fallait pas?
15: Non, fallait pas. C'est une question d'honneur.
14: Je suis d'accord avec ce gars.
15: Eh hey, et le respect des plus vieux, tu connais?
14: Je préfère ne rien vous dire plutôt que de vous mentir sur mes motivations. Car à mon sens, le mensonge est encore plus grave que la cupidité.
15: Il faut m'appeler Monsieur Leolio, ok? Ouh, je suis là!
14: Nous sommes pour le moment des étrangers. Mes raisons sont très personnelles et je souhaite les garder pour moi. Impossible de les dévoiler ici pour le moment.
9: D'accord. Alors vous allez devoir quitter ce bateau le plus rapidement possible.
13: De quoi?
9: Vous ne comprenez toujours pas. L'examen pour devenir Hunter a déjà commencé.
8: Pour devenir Hunter, nos participants allaient devoir relever des épreuves de plus en plus périlleuses et alambiquées. Et il ne serait pas rare de faire la rencontre de spécimens d'une grande dangerosité.

0: Je voulais me retenir, au moins pour cette première épreuve, mais c'était trop tentant.
1: Et puis, ça aide le jury à faire le tri.
0: C'est un peu moi, votre juge.
2: Notre juge? Tu rigoles, j'espère. Si on perd de vue le vrai juge, on pourra jamais terminer cette première épreuve.
3: Et t'as beau faire le malin, on est tous éliminés à présent!
0: Tu me parles pas comme ça d'abord. Ne m'aimais pas dans le même panique fou.
1: Une fois dans l'au-delà, n'oubliez jamais que pour un magicien, rien n'est impossible.
4: Tu crois qu'on va laisser un sale tueur de ton espèce devenir Hunter? On va tellement t'arranger que tu pourras plus jamais te représenter à l'examen.
0: Ah bon, une carte. Je n'ai besoin que d'une carte pour tous vous exterminer.
4: Essaye un peu!

0: Voilà, vous êtes tous éliminés. Il ne reste plus que vous trois.
1: À mon signal, on fuit tous dans des directions opposées. Il est bien trop fort pour nous. Il n'éprouve aucune hésitation lorsqu'il tue. La différence de niveau entre lui et nous est aussi grande qu'entre le ciel et la terre. Même en nous y mettant tous les trois, on est pratiquement sûr de perdre.
2: Difficile de savoir exactement quelle est la nature des personnes. Et ce, même si ces derniers sont vos alliés.

0: Ça fait des lustres que je n'ai pas pu toucher de la chair humaine.
1: Kiroa, laisse tomber! T'es pas obligé de te battre contre ce psychopathe! Tu pourras repasser l'examen l'an prochain, t'es jeune! Kiroa! Tu m'entends?
2: T'as une préférence pour le type de combat?
3: Le combat?
0: Non, je crois que tu as mal saisi. Ce n'est pas un combat, mais une mise à mort. J'en ai rien à faire du fait qu'on me laisse sortir de prison. Tout ce qui compte, c'est de pouvoir pulvériser ta chair. Si tu veux participer au massacre, tu as le droit de crier ou de pleurer.
2: D'accord, tu fais partie de ceux qui préfèrent mourir plutôt que de perdre, c'est ça?
0: Tout à fait. Et toi, tu vas...

0: Rends-moi ça.
1: Niveau points, on en est à 3 à 2. On peut passer maintenant, ça vous va?
2: Oui, vous avez gagné. Une fois ici, vous allez vous retrouver dans une petite pièce. Il faudra y attendre 50 heures, soit le temps perdu.
1: Ok, mais au fait, t'es pas déçu de pas avoir pu te battre? Tu veux pas qu'on fasse un petit match?
2: Sans façon.
0: Ah, mais qu'est-ce que c'est de ce type?
3: Vous êtes pas au courant?
0: Quoi? Il fait partie de la famille Zoldyck? La célèbre famille de tueurs pro?
3: Ouais.
1: On est parti?
4: Bon, ben merci de l'accueil, hein. On passe, hein.
5: Une fois leur examen obtenu, nos héros n'allaient pas s'arrêter en si bon chemin et décideraient de progresser encore et encore. Ils feraient bientôt connaissance avec une force capable de changer leur destinée.
6: Ceci est une démonstration du Nen. Le Nen, c'est votre capacité à utiliser votre énergie vitale, votre aura. La majorité des gens diffusent une petite partie de leur énergie vitale, mais cette dernière demeure une simple fuite non maîtrisée. Le Ten est la capacité consistant à réguler cette fuite. C'est grâce au Ten qu'on peut renforcer son corps contre les attaques ou le vieillissement. Le Zetsu est l'art de dissocier votre corps de son énergie vitale. Avec le Zetsu, on peut passer totalement inaperçu ou bien récupérer beaucoup plus vite. Quant au Len, c'est une technique permettant de réagir face à des situations extraordinaires. La ressentez-vous?
1: Oui, il y a une sorte de pression.
3: Par contre, elle n'est pas malsaine.
6: Ça, c'est parce que je n'ai nullement l'intention de vous faire du mal. Ce qui m'étonne, c'est votre sensibilité exacerbée, malgré votre jeune âge. La façon dont vous avez été élevé influe également sur cette force, tout comme votre personnalité profonde de laquelle dépendra la façon d'utiliser votre énergie vitale. L'aura prend naissance à l'intérieur du corps. On peut donc également interagir avec l'énergie des autres êtres vivants, et ce, de manière juste ou mauvaise. Une personne mal intentionnée peut carrément tuer une personne lambda, et ce, rien qu'avec la force de son aura. Pour protéger son corps de ceux qui utilisent le Nen, il n'y a qu'une solution, savoir également l'utiliser. Il faut alors se servir du Ten pour se protéger. On fait du Nen contre du Nen, car sinon,

0: Le corps explose en mille morceaux.
1: Voilà en gros ce qu'est le Nen, une force ultime cachée au plus profond de nous tous. À ce jour, très peu de personnes savent maîtriser leur Nen, ne serait-ce que de manière infime. Ce sont eux qu'on appelle les génies, les héros, les surhommes, ou bien les Morgan Osama. Et pour faire jaillir cette force, il n'existe que deux solutions. Soit il faut du temps, soit on la provoque.
2: Pour fructifier leur apprentissage, ils redoubleront d'efforts. Et ce, même à l'intérieur d'un monde étrange, émergeant d'un jeu vidéo. Grid Island.
3: Utilisez le Nen en mode Gyo. C'est une base fondamentale du combat. Vous savez faire le Gyo, la technique qui permet de voir les Nen des autres, pas vrai?
4: Évidemment qu'on en est capable. Le corps de ses filles a l'air différente.
3: Vous voyez son Nen? Cette armure est indestructible. Les attaques frontales sont inutiles.
5: Il est là! C'est bon! J'ai la carte!
3: Vous maîtrisez le Gyo. Alors pourquoi ne pas l'avoir utilisé avant? Ça fait un moment que je vous observe. Et rien.
4: J'y ai pas pensé.
6: Pareil.
3: Pas pensé. Bon alors! Il y a ce Gyo, oui ou non?
6: Mais qui c'est cette folle?
3: Alors?
4: Bah, c'était le chiffre 1.
3: Bravo! Désormais, à chaque fois que je lèverai l'index, vous ferez le Gyo et vous me direz quel est le nombre. Et si vous ressentez une pression ou une ambiance anormale, là aussi, il faudra faire le Gyo. D'accord?
7: Il faut être capable d'utiliser le Gyo le plus naturellement possible. C'est une des bases du combat. Mais pour l'acquérir, il faudra vous exercer.
3: Comme je suis très généreuse, j'accepte de vous entraîner. Et gratuitement en plus. Par contre, il va falloir que vous obéissiez à la lettre.
6: De quoi? Non mais puis quoi encore? Tu nous prends pour qui?
5: Le numéro 5!
3: Bonne réponse! Quant à toi, c'est 200 pompes.
6: Hein?
3: Allez, punition! Et le plus lent des deux aura un gage.
6: Quoi? Tu rigoles, j'espère!
4: Allez, Kiloa!
8: Trois charmants bambins. Et si je m'amusais un peu? Les découper?
6: 57 ans? T'es super vieille!
3: 40 ans que j'ai découvert le Nen, et je le maîtrise bien mieux que vous! Vous devriez me remercier d'accepter d'être votre coach!
4: Et si on veut pas de coach?
3: Tu n'es pas content?
6: Un peu, ouais! On s'est même pas quitté d'abord!
3: Oups, j'ai oublié les présentations. Je suis Biscuit O'Krug, et je suis hunter professionnel.
2: Quoi? Vous trouvez que c'est parti dans tous les sens? Vous pensez n'avoir compris qu'un dixième de l'histoire? Vous êtes encore loin de la vérité. Et pour savoir vraiment à quoi vous attendre, il ne vous reste plus qu'une chose à faire. Foncez lire la suite. Moi, cette histoire de chasse m'a éreinté. Alors je vous dis à bientôt, pour de nouvelles aventures, encore plus fabuleuses.

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5: Il est 17h.

0: こんばんは。
1: La météo pour ce jeudi 8 octobre, temps humide avec des pluies sur le flanc est jusqu'au sud-ouest avec même de la neige en montagne. Retour d'éclaircies dans l'ouest et en Méditerranée où le Mistral et la Tramontagne se lèvent brutalement. Les températures pour ce jeudi matin, 11 degrés sur Lille, Paris, Brest et Cherbourg, 14 degrés pour Lyon, 15 degrés à Toulouse et Strasbourg, 16 degrés pour Nice et Biarritz, 20 degrés pour Ajaccio. Et pour ce jeudi après-midi, 14 degrés sur les Hauts-de-France et la Bourgogne, 15 degrés sur l'Île-de-France, la Normandie, la Bretagne, le Centre-Val de Loire, 15 degrés également sur le Grand Est et la Vallée du Rhône, 16 degrés sur les Pays de la Loire, 17 degrés sur l'Occitanie et la Nouvelle-Aquitaine, 20 à 22 degrés sur le pourtour méditerranéen et 22 degrés en Corse.
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0: Eh ben, bon retour à tout le monde après ce petit morceau cultissime. Et pour ceux qui ne connaissaient pas encore, j'espère que ça vous a plu. Christophe, t'es de retour avec nous sur le plateau.
1: De retour à la Clermont Geek Convention, en compagnie d'une des plus jolies voix du doublage français, une comédienne exceptionnelle, aux talents multiples, différentes facettes, télé, théâtre, cinéma, doublage, on va en parler, et jeux vidéo, pour oublier Zelda. Je suis en compagnie de Adeline Chetaille. Bonjour Adeline.
2: Bonjour, bonjour.
1: Alors comment ça se passe cette Clermont Geek Convention ?
2: Bah super, c'est assez intense, il y a beaucoup de monde. Et puis bah comme d'habitude, plein de dédicaces, plein de sourires, de bonheur, parce que en fait ma voix évoque quelque chose à chacun. Et donc les personnes qui viennent me voir, au départ, viennent me voir peut-être pour un personnage, et puis se rendent compte que j'en ai fait d'autres, et elles se disent « Oh là là, t'as marqué un moment de ma vie, ou carrément t'as marqué mon enfance, t'as bercé mon enfance », souvent on me dit ça. Et c'est incroyable en fait de faire ressentir des émotions aux gens comme ça en direct.
1: Alors c'est le plaisir de rencontrer ces fans, pour eux aussi, de parfois de mettre un visage sur ces voix qui ont bercé leur enfance.
2: Carrément un nom.
1: Ou carrément un nom. Exactement, c'est la magie du doublage. Alors comme je disais, une carrière remplie qui a démarré très jeune. Alors, ta première expérience était au théâtre à 6 ans, c'est ça ?
2: Exactement, j'ai commencé par une petite pièce de théâtre.
1: Alors, est-ce que tu peux nous raconter comment tu es arrivée sur cette pièce à un si jeune âge finalement ?
2: Mon papa était conteur, donc il racontait des histoires dans les écoles, les bibliothèques pour les enfants, et puis il a eu envie de faire un spectacle au théâtre. Moi, depuis que je sais parler, j'aime faire du spectacle. Donc, quand j'étais toute petite, j'avais à peine marché. Je montais dans les parcs, je montais sur les socles et je faisais déjà des spectacles. Et donc, il a eu envie de faire ça avec moi. Et je suis montée sur les planches et j'ai adoré ça. Et j'ai demandé à continuer. C'était vraiment une volonté de ma part de jouer la comédie. En fait, j'ai toujours aimé faire des personnages sans forcément mettre un mot dessus. Mais voilà, mes jeux d'enfant, c'était ça. C'était me prendre pour un personnage et entrer à fond dans ce personnage, à tel point que je demandais à ma mère de m'appeler Marguerite ou un autre nom pendant toute une journée, parfois pire, pendant des semaines. Pauvres parents.
1: Alors, tu as fait du doublage très jeune également.
2: Oui.
1: Ta première expérience, c'était, il me semble, Bambi, où tu jouais la petite sœur de Pampan. Alors, Pampan, pour le public, c'est le fameux petit lapin. Comment tu es arrivée à faire du doublage ?
2: Complètement par hasard. En fait, suite à ma volonté de continuer à m'amuser à faire des personnages différents, j'ai été inscrite en casting, en agence pour faire des castings, pour tourner. Et puis, quelqu'un qui faisait du doublage a dit à mes parents « ils cherchent des voix d'enfants dans le doublage et Adeline, elle pourrait bien aimer. » Et donc, c'est comme ça que j'ai fait mes premiers pas. Et j'ai fait aussi Forrest Gump avec la petite fille qui crie « Cours, Forrest, cours !»
1: Voilà, vous vous rappelez de cette scène culte dans le film, c'était Adeline.
2: Voilà, c'était moi et ça a lancé toute ma carrière. Puisqu'au bout d'un moment, en fait, je me suis sentie un peu étriquée dans les tournages. Mm-hmm. Puisque malheureusement, on n'a qu'un physique, alors que la voix permet de faire plein de rôles différents et c'est ça qui m'amusait. Donc j'ai arrêté de tourner et j'ai continué toujours la voix, voilà, jusqu'à aujourd'hui.
1: Alors, tu as fait du doublage pour des actrices en chair et en os, des vraies actrices américaines, plusieurs, mais beaucoup d'animations, de Japanimation. Quelle est ta préférence ? Plutôt doubler, te mettre dans la peau d'une artiste physique ou d'un personnage imaginaire animé finalement ?
2: En fait, tout va dépendre du rôle qu'on va me présenter. Et ce que je vais préférer, c'est vraiment avoir quelque chose à défendre, à jouer en tant que comédienne. Après, s'il y avait un média qui me plaisait le plus, je pense que ce serait le jeu vidéo, parce que le jeu vidéo a une particularité, c'est que on entre en immersion, le joueur est en immersion totale, puisqu'il est acteur quelque part de l'histoire, et puis on a maintenant des scénarios de plus en plus poussés, de plus en plus fins, j'allais dire, et intelligents, et ça me plaît énormément, mais j'ai pas vraiment de préférence, puisque tout va dépendre de ce qu'on propose comme personnage à interpréter.
1: D'accord. J'ai une question plus particulièrement sur le doublage d'acteurs physiques réels. Quels sont tes secrets, parce que tous les comédiens ont leurs petits secrets, pour te mettre dans la peau du personnage et retranscrire ses émotions le plus possible, le jeu du comédien ? C'est quoi ton truc, tes trucs?
2: J'essaye simplement, c'est, bon, ça paraît vraiment simple comme ça, dit comme ça, de comprendre la situation, comprendre mon personnage et me mettre complètement à sa place. C'est de l'empathie pure. C'est se dire, même si ce personnage fait quelque chose de mauvais, comprendre ses motivations, pourquoi il le fait, quels sont ses sentiments ou ses ressentiments parfois. Et c'est comme ça que je vais aller vers un jeu d'acteur le plus naturel possible, puisque c'est en ayant l'émotion qu'on change même parfois sa voix.
1: D'accord. Alors c'est très intéressant ce que tu nous dis, puisque ton secret finalement, c'est de t'identifier au personnage et de te mettre dans la peau du personnage.
2: Comprendre les enjeux, comprendre les sentiments, les émotions.
1: Alors, c'est assez intéressant puisque pas tous, vous avez tous vos secrets, comme je disais, mais beaucoup de comédiens, en fait, se fient plutôt à la VO, essayent de retranscrire le jeu du comédien et pas forcément se mettre vraiment dans la peau du personnage. Donc, c'est vrai que tu as une approche qui est très intéressante, carrément l'identification au personnage pour toucher au plus de la sincérité.
2: Alors, évidemment que je me réfère à la VO, bien sûr, puisque mon métier, c'est de faire pareil, quelque part, et de respecter une œuvre, de respecter aussi les choix artistiques, de respecter le travail d'un réalisateur, le travail d'un acteur. Donc, bien sûr que je vais entrer dans la peau du personnage, et puis, plus que ça, entrer dans la façon de jouer de l'acteur qui a interprété le personnage. Mais, si je veux y arriver, il faut que je m'identifie, c'est essentiel.
1: Donc, tu as ce petit truc en plus, donc c'est peut-être... pour ça que le public est si sensible à ton jeu de comédienne et couplé à cette voix assez, assez extraordinaire.
0: Oui, moi j'ai une question sur la partie purement vocale en fait. Est-ce que tu as des petits rituels de chauffe vocale en fait avant de travailler ?
2: Pas du tout. Alors j'ai simplement quelque chose que je travaille, c'est si en studio je me retrouve face à une difficulté d'articulation ou voilà un mot qui passe pas bien, je vais rentrer chez moi le soir un peu vexée et je vais travailler je vais mettre ce mot dans plusieurs phrases, le travailler pour le faire de manière fluide et que la prochaine fois que je me retrouve face à cette difficulté, je puisse m'en sortir un peu mieux. Mais sinon non, je fais plus entre guillemets d'exercices ou de chauffe. Bon, c'est pas des exercices de chant hein, ce qu'on fait, donc j'ai pas besoin du même chauffage de cordes vocales. C'est peut-être un tort, mais en tout cas, comme je travaille très régulièrement, quasiment tous les jours, j'ai pas vraiment d'astuces à ce niveau-là. Mais c'est pas quelque chose que je recommande à quelqu'un qui serait novice en la matière. Là, oui, il faut faire des exercices et s'entraîner énormément, surtout sur l'articulation.
1: Alors, les techniques de doublage ont beaucoup évolué. Au niveau des enregistrements, on sait que maintenant, il faut aller toujours plus vite. Chaque personne enregistre, sauf exception, sa partie. Est-ce qu'il n'y a pas une frustration, sachant que l'alchimie entre les comédiens permet souvent un jeu beaucoup plus fin et beaucoup plus agréable, finalement ?
2: Alors, ça dépend quel comédien. C'est horrible.
1: Bonne réponse.
2: Ça dépend avec qui. Et ça dépend aussi de... Est-ce que c'est des scènes importantes, intéressantes entre deux protagonistes. J'aime bien les deux exercices. J'aime bien être toute seule, parfois. Et puis, j'aime bien aussi être accompagnée. Mais ce que je préfère, c'est avoir du temps. Et c'est vrai qu'aujourd'hui, on n'a pas trop de temps. Donc parfois, on est obligé d'aller très vite. Et parfois, j'ai un peu peur du résultat. Voilà. Mais j'ai heureusement assez d'expérience pour que le résultat ne soit pas trop gâché par la rapidité d'exécution. J'espère.
1: Alors, comme on le disait, tu as œuvré dans différents domaines, notamment au cinéma, donc Jusqu'au bout de la nuit, par exemple, Le monde à l'envers. Mais il y a eu aussi des séries de télé qui vont parler à tout le monde, je pense. Il y a eu Les Boeufs Carottes. Alors, Les Boeufs Carottes, c'était avec un grand monsieur qui s'appelait Jean Rochefort, très grand comédien. Julie Lescaut, vous vous rappelez de Véronique Geneste, la femme flic, Julie Lescaut. Et Kolz de Mathieu Kassovitz, par exemple. Est-ce que c'est un exercice que tu as apprécié ? Est-ce que tu aimerais refaire des séries ?
2: Non, pas vraiment. En fait, j'ai perdu l'habitude. Quand on est devant un micro, on est statique physiquement. On ne peut pas bouger puisque ça fait du bruit. Voilà. Je ne peux pas non plus tourner la tête, sinon hop, on ne m'entend plus. Et puis, on n'a pas de perchman, hein, ni de micro HF. Cela dit, il y a quelques productions avec des micro HF maintenant pour reproduire un petit peu les conditions de tournage. Mais on ne peut quand même pas bouger. On ne peut pas faire de bruit de vêtements, de bruit de chaussures, ce genre de choses. Donc, j'ai perdu l'habitude d'évoluer physiquement devant une caméra. C'est quelque chose qui se travaille, c'est quelque chose qui normalement ne doit pas se perdre. Donc je pense que si là je devais jouer en live devant une caméra, je ne serais pas forcément très bonne.
1: Donc finalement, tout dépend des comédiens, mais toi tu n'as pas ce besoin physique d'apparaître et de jouer, d'avoir une proximité avec d'autres comédiens finalement sur du cinéma ou de la télé.
2: Non, je ne ressens pas le besoin et pour moi ça signifie presque que je ne suis pas vraiment une comédienne à part entière, puisque pour moi la vraie définition de l'acteur et du comédien, c'est qu'il peut tout faire. Normalement un comédien, il peut être sur scène, devant la caméra, faire de la voix, faire plein de choses. Donc moi je me suis vraiment spécialisée, me suis mise dans un petit coin confortable et ça ne me dérange absolument pas. Je suis entièrement satisfaite, j'ai pas de frustration. Mais si j'avais un conseil à donner à des gens qui souhaiteraient se lancer, c'est de ne pas se limiter à la voix, justement, en tout cas dans un premier temps, et d'oser tout faire.
1: Alors, nous ne l'avons pas précisé, mais tu as aussi fait des publicités, notamment une petite voix, tout le monde se rappelle, la fameuse couleur orange.
2: Orange. J'y arrive plus. Voilà.
1: C'était Adeline. Rappelez-vous dans la publicité à la fin. Donc, voix aux multiples facettes, comme je disais. Puis il y a eu des grands moments, c'est les doublages de Ghibli, les studios Ghibli, studio emblématique de la Japanimation. Là, c'est vraiment le Disney japonais, on peut l'exprimer comme ça. Alors, beaucoup de choses. Il y a eu Kiki la petite sorcière,
2: oui.
1: Nausicaa, Arrietty, qui a rencontré un très grand succès en France. Ça a été vraiment énorme, on en a énormément parlé à l'époque. Parmi tous ces films Ghibli, quel est ton préféré, celui que tu as le plus dans le cœur ?
2: Nausicaa. Sans hésiter, Nausicaa, bien sûr.
1: Alors, est-ce que tu peux nous raconter comment se passe le travail pour les studios Ghibli ? On sait qu'ils sont assez exigeants par rapport à d'autres studios. Comment ça se passe ?
2: C'est vraiment, vraiment un film cinéma, donc on a beaucoup plus de temps pour enregistrer, en tout cas sur tous ceux que j'ai fait. Nausicaa particulièrement, moi j'ai eu plusieurs jours d'enregistrement pour un rôle. Alors oui, c'est un rôle principal, mais parfois on peut enregistrer ça vraiment, vraiment très vite, sur une ou deux journées maximum. Là, on a pris notre temps et c'était très agréable, et puis on voulait vraiment, on savait que Miyazaki était très attaché à ce rôle, très attaché à ce film, et puis qu'il écouterait la version française. Et puis en dehors de ça, le film est tellement beau et tellement incroyable, tellement poétique, tellement actuel, que voilà, c'était un bonheur pour moi de faire ce personnage. Ça a marqué un peu un tournant dans ma vie, dans ma carrière. J'avais une vingtaine d'années, je faisais beaucoup de rôles d'enfant, et Nausicaa, ça a été quand même un des premiers rôles vraiment sérieux, plus adulte, plus mature. Et suite à ce rôle-là, alors bon, ça doit être un hasard total, mais j'ai eu accès à des rôles un peu plus intéressants, un peu plus importants. Et voilà, donc j'ai Nausicaa vraiment dans le cœur. Et puis bon, le scénario et tout.
1: Voilà,
2: et
1: puis c'est les studios Ghibli.
2: Et c'est les studios Ghibli.
1: Le plus grand de la Japanimation, enfin pour tous les fans de culture japonaise, Ghibli, c'est, comme je le disais, le Disney japonais. C'est culte, c'est énorme, c'est tout, quoi, en fait. C'est le summum, on va dire, de la qualité.
2: Et c'est tellement poétique.
1: Voilà, il y a ce côté également très poétique, très beau, c'est magique. Alors, autre personnage culte, tu as repris la voix de Zia dans Les Mystérieuses Cités d'Or pour les saisons 2, 3 et 4. Donc tu as été recruté, tu as réussi rapidement à te mettre dans la peau du personnage. C'est vrai qu'il y avait cette série culte pour des générations, les fans étaient beaucoup en attente, un challenge un petit peu compliqué, donc comment tu as relevé le défi ?
2: En fait, y a toujours quelque chose de compliqué à toucher à une œuvre qui fait partie de l'enfance des gens. Et je me suis rendu compte que le public attendait de retrouver des sensations qu'il ne pouvait pas retrouver, puisque ça reste dans l'enfance, c'est une Madeleine de Proust. Mon conseil a été de se détacher, en fait, de cette première saison et d'évoluer et de proposer quelque chose de différent pour une nouvelle génération, peut-être, et de rester ouvert à cette nouvelle interprétation, quelque chose aussi d'un peu plus moderne. Zia, dans la première saison, son rôle, il n'est pas franchement intéressant.
1: Il est un peu effacé, son rôle.
2: Voilà, donc d'un point de vue de femme, je ne trouvais pas... Voilà. Et il y a eu cette volonté d'emmener Zia sur quelque chose voilà, de plus fort, elle a des pouvoirs, elle a un peu plus, elle a plus de force de caractère aussi. Et c'était très intéressant de travailler ça avec le réalisateur. Et puis j'ai trouvé que la réalisation, justement, était très très belle, très très belle.
1: Voilà, donc mais nous avons une Zia Girl Power pour cette saison power, 2, 3, 4. Beaucoup plus affirmée, beaucoup plus intéressante finalement au niveau du personnage. Mm-hmm. Alors je vais citer quelques jeux vidéo, sinon je vais me faire gronder parce qu'il y a des fans de jeux vidéo, surtout dans la salle. Donc ben Zelda, forcément la princesse Zelda.
2: Oui.
1: Il y a eu les FF, donc les Final Fantasy 14 et 15. Mm-hmm. Call of Duty, je parle vraiment des jeux cultes, mais imaginez un petit peu, ça c'est des blockbusters du jeu vidéo. Donc... quelque chose qui te plaît beaucoup, hein, les jeux vidéo, ce que tu as dit, évoluer dans les jeux vidéo.
2: Ouais.
1: Alors finalement, tu préfères le jeu vidéo à l'animé ou ton cœur est bien pour, enfin, bas pour
2: comme
1: les deux?
2: Je te disais, il n'y a pas vraiment de choix, mais par contre, si on veut parler d'un personnage, d'un vrai personnage, encore plus fort selon moi que Zelda, parce que Zelda, c'est... Bah, alors voilà, c'est un monument, hein, c'est quelque chose... Et encore une fois, quelque chose qui touche aussi à l'enfance et... C'est difficile d'amener les gens vers une nouvelle version de Zelda, puisque là aussi, le personnage a été renforcé et n'est plus juste la princesse en détresse, mais aussi une actrice complète de l'histoire. Et puis, il y a The Last of Us. Et ça, pour moi, c'est le rôle de ma vie. Avec le rôle de Ellie, qui est un personnage qui est complètement différent de ce que j'ai pu interpréter auparavant. Des princesses, j'en ai fait pas mal. Il y a Nausicaa, il y a Amalia, et que des princesses en A. Mais Ellie, c'est complètement autre chose. Et là, on part... Je vous invite vraiment à regarder, si vous n'êtes pas joueur ou joueuse, à regarder sur YouTube le film The Last of Us qui a été fait par une chaîne YouTube qui a en fait capturé les moments et des cinématiques et du jeu en lui-même. Le premier dure 3 heures, le deuxième 6 heures. Donc ça se regarde un peu comme une série, on peut faire des pauses et tout. Et c'est un scénario juste... dinguissime. Et les personnages, on s'y attache et on vit des choses, des émotions qui n'ont jamais été faites en jeu vidéo. Donc voilà, j'espère que j'ai bien vendu l'aventure. Et voilà, pour moi, c'est... Alors bon, évidemment, il y a plus récemment aussi Arcane avec Jinx, où c'est un rôle aussi très marquant. Mais pour moi, là, Ellie, c'est le rôle phare et je ne sais pas si j'aurai un rôle plus fort ou plus important dans ma carrière.
1: Alors justement, ta carrière, cette superbe carrière, si riche dans tous les domaines, malgré tout ça, est-ce qu'il y a encore des rêves que tu n'as pas assouvis, des choses que tu aimerais faire, qui ne sont pas encore arrivées ?
2: Alors, j'ai toujours eu envie de faire du Harry Potter. Et je n'ai pas été castée sur Hermione, alors que j'aurais vraiment voulu, parce que j'ai toujours adoré cet univers et puis ce rôle. Donc voilà, c'est un petit peu mon regret, mais c'est pas grave. Et je ferais bien je ferais bien un opus Tomb Raider, par exemple.
1: Donc, messieurs les éditeurs, si vous êtes à l'écoute.
2: Petite Lara Croft, ça me plairait pas mal. Mais non, après, en fait, même si je continuais jusqu'à la fin, bon, peut-être qu'au bout d'un moment, je m'ennuierais un peu, mais même si je continuais jusqu'à la fin avec des rôles moins intéressants, j'estime que j'ai déjà tellement de choses incroyables dans mon tableau de chasse que je serais pas frustrée, je serais pas mécontente. Mais bon, la vie est peut-être encore longue, et puis les rôles qu'on me proposera plus tard seront peut-être aussi formidables, je me le souhaite, j'espère en tout cas, parce que j'ai très envie, encore une fois, d'interpréter des choses très différentes.
1: Alors nous allons parler de ton actualité avant de nous quitter, est-ce que tu peux nous parler de tes projets actuels ?
2: Pas du tout.
1: Pas du tout.
2: Je ne peux pas parler puisque, en fait, dans mon métier.
1: Tenu au secret professionnel.
2: Il y a des confidentialités.
1: Exactement.
2: Donc, il y a surtout des choses qui jeux, sont choses annoncées comme la saison 4 de Wakfu, par exemple. Ça, je peux dire.
1: Voilà, donc notez.
2: Voilà, la saison 4 de Wakfu qui est en préparation. Pour l'instant, j'ai aucune date, j'ai aucune information, bien évidemment. Mais ça va finir par arriver. Il y a, Zelda Breath of the Wild 2 qui devrait arriver aussi. Alors, il n'y a rien d'annoncé pour l'instant. Pareil, je ne peux pas communiquer à ce niveau-là. Mais normalement, je devrais reprendre le rôle puisque c'est la même Zelda. Donc, je le souhaite, j'espère. Je croise les doigts très, très fort. Et j'espère une Zelda encore plus active. Voilà, encore plus... qui prendra part à l'aventure de manière plus présente. J'espère.
1: Voilà, donc énormément de choses formidables qui arrivent. Donc, les fans, vous savez ce qu'il vous reste à faire. Restez bien à l'écoute de l'actualité d'Adeline. toujours pour la retrouver avec plaisir. Donc, comme vous avez vu, quelques jeux vidéo, des pistes, la suite de Wakfu, etc. Donc, beaucoup de choses. Le temps passe malheureusement très très vite en ta compagnie. C'est dommage.
2: Moins de questions.
1: Est-ce qu'on a une petite minute supplémentaire? Oui, formidable. La régie me dit oui. Me dit oui. Donc, le plaisir donc de te retrouver à la CGC. Donc, moi, j'avais une question. Si un jour je montais une pièce de théâtre, ça fait très longtemps que je n'ai pas fait du théâtre, est-ce que tu accepterais de jouer dans cette pièce?
2: Tout dépendrait du scénario, peut-être, si vraiment c'est incroyable et que le rôle proposé est vraiment oufissime. Il faudrait vraiment au moins ça pour que j'accepte.
1: Un super rôle.
2: Pas à l'aise du tout.
1: Un personnage mais super extraverti, l'héroïne de la pièce qui assure, très intéressant socialement, etc. Peut-être que ça te tenterait.
2: Aucune idée, je ne sais pas. Je ne sais pas si je serais très à l'aise pour être sur scène.
1: Ça serait l'occasion aussi de ce rapprochement, mais direct, pour le coup, on n'a rien à voir avec le cinéma, avec le public, avec les fans. C'est quelque chose que tu peux appréhender, qui te plairait, qui te donnerait du plaisir, finalement.
2: Je pense, mais vraiment, je ne fais pas ce métier pour ça. C'est-à-dire que je n'ai pas besoin qu'on me regarde, qu'on m'applaudisse, qu'on m'encense. Évidemment, ça fait plaisir quand je reçois des compliments sur mes prestations, évidemment. Mais moi, ce qui m'intéresse, c'est de savoir si j'ai provoqué des émotions. Et c'est ça que je demande. Quand je rencontre des gens qui ont joué à Zelda, je leur dis « Est-ce que vous avez pleuré ?» Et je suis contente s'ils ont pleuré, c'est un peu sadique. Mais en même temps, c'est ce qui me plaît. Pas de faire pleurer des gens, bien sûr, mais de transmettre.
1: Bien sûr.
2: En fait, de susciter quelque chose de suffisamment fort pour qu'il y ait des larmes, c'est quand même assez fou, assez incroyable. Mais je me sens quand même très, très à l'aise derrière un micro. C'est confortable, encore une fois. Et puis, si je me plante, je peux refaire. Sur scène, quand on se plante, c'est compliqué.
1: Alors, ça sera ma dernière... Ah oui, tu avais une question rapide.
0: Ouais, ouais. Comme tu es très à l'aise derrière le micro et qu'on adore ça, est-ce que tu voudrais bien nous faire une petite dédicace Radio Campus comme ça?
2: Vous êtes sur Radio Campus. C'était Adeline Chetaille. Merci à tous.
0: Allez, merci beaucoup.
1: Alors, ma dernière question. C'est vrai qu'il y a quelques années, alors je parle de ça, c'est un ancien qui parle, il y a plus de 30 ans, les comédiens de doublage étaient dans l'ombre. Finalement, le public ne s'intéressait pas du tout. Puis ça s'est démocratisé début 2000 avec l'arrivée de post-Club d'eau, etc., les séries cultissimes. Et ils sont mis à apprécier le doublage. Alors, il y a deux écoles. Il y a des comédiens qui se disent enfin, voilà, il y a une personne derrière ses émotions, c'est moi, apprécie beaucoup ça. Puis d'autres qui sont indifférents, qui préfèrent l'ombre finalement. Mm-hmm. Toi, tu es plus de l'ombre ou.
2: Entre les deux.
1: Entre les deux.
2: En fait, j'apprécie énormément que ce métier soit mis en valeur aujourd'hui parce que du coup, je peux en parler. Et j'adore parler de mon métier, je suis passionnée. Donc, ça me fait vraiment plaisir d'être invitée à ce genre d'événement et de pouvoir, voilà, avoir la parole et d'expliquer. Expliquer ce qu'on fait et que les gens soient surpris, soient intéressés et des questions. Je trouve ça vraiment génial. Après, pour la reconnaissance, bon, voilà, c'est pas ce qui m'intéresse le plus.
1: Merci beaucoup, Adeline.
2: Merci.
1: Nous parlions d'Arietti tout à l'heure. Nous allons nous quitter en compagnie d'une superbe voix, Cécile Corbel, une autre belle voix. Donc, le mariage Arietti, donc la chanson Cécile Corbel et Adeline, c'était magique. Donc, Arietti Song, et puis bon. Salon, à bientôt Adeline. Merci d'être venue dans cette émission. On se dit à bientôt.
2: À bientôt sur Radio Campus.

0: Et on est de retour sur les ondes de Radio Campus 93.3 avec une nouvelle arrivant sur la table. Wassil, salut.
1: Bonjour.
0: Comment est-ce que tu vas ?
1: Super, et toi ?
0: Bah, ça va très très bien.
1: Alors moi aujourd'hui, je vais vous parler de mon école de sabre, l'école Tenshin Ryu. Une école
0: Tenshin Ryu, ça fait super classe quand même.
1: Ça fait badass, je te l'accorde.
0: Pour les personnes qui ne parlent peut-être pas encore très bien japonais, Tenshin Ryu, ça veut dire le dragon du Tenshi, c'est le paradis.
1: Alors, je ne saurais pas te traduire le nom.
0: Ça. Non, j'avais le mot anglais en fait dans ma tête, mais oui, c'est bien ça, c'est le dragon du paradis.
1: Ok, tu m'apprends un truc en plus sur mon école, super. Alors, cette école remonte à il y a plus de 400 ans, une ère où l'ère Kenei, l'ère Edo Kenei, où se battaient les samouraïs encore avec des armures. Et c'est à partir de là qu'en fait, on a commencé à avoir la transition entre armure vers tenue beaucoup plus légère, où on portait simplement le wakizashi, le katana, de manière tous les jours sans avoir de gros combats quotidiens. Mais les duels étaient fréquents. Elle a été fondée par Yaei Tokizawa, un maître qui a été à l'école de Yagyu Munenori. Cette école se nomme Shinkage Ryu Yahei. Et d'ailleurs, dans cette école, dans l'école Tenshin, il y a intégré des techniques de cette école, l'école Shinkage Ryu. Des techniques qui sont assez particulières, car on a aussi la possibilité d'utiliser des armes à deux mains. Des techniques qui ont été très largement médiatisées par Miyamoto Musashi, un célèbre samouraï dont tout le monde connaît sans doute le nom. Alors dans cette école, dans la Tenshin Ryu Yoho, on pratique un art martial complet. Il comprend les armes suivantes: l'art du Kenjutsu, c'est-à-dire l'art du sabre, l'art du Bato Jutsu, l'art de dégainer le sabre, l'art du Sojutsu, l'art de la lance, l'art du Jomon Jigaru Jitsu, l'art de la lance en forme de croix, une sorte de pic avec une garde, elle aussi, affûtée. Le Naginata Jutsu, l'art du glaive, qui peut s'apparenter un peu à la hallebarde qu'on a en Europe ou en Chine. Le Kusaragi Gama Jutsu, l'art de la faucille en chaîne, c'est-à-dire une faucille auquel on a ajouté une chaîne et un poids au bout qu'on va venir lancer pour soit voler le sabre de l'adversaire, soit le taper dans des zones où il y a des points vitaux. Le Tezai Jutsu, l'art de la chaîne, et le Yawara, l'art du grappling à main nue, qui peut s'apparenter en fait à du Jujitsu. Ces techniques-là ont été principalement utilisées dans la défense de châteaux, mais aussi sur le champ de bataille, d'où en fait leur application concrète et leur efficacité qui ont été à de nombreuses fois prouvées. Donc actuellement, on la pratique au Japon, il existe très peu de délégations à l'international, c'est une école qui est restée vraiment très centrée. Et pour tous ceux qui souhaiteraient apprendre, dans mon cas, moi, j'ai rencontré un maître qui a été élève là-bas, au Japon même, mais il propose une formation en ligne avec des lives quotidiens quasiment, de 30 minutes à 3 heures, où ils apprennent tout en anglais les différentes techniques et les différents techniques d'apprentissage pour les entraînements et pour entraîner sa condition physique pour pouvoir apprendre tout ça. Et ensuite, on a la possibilité, si bien sûr nos moyens nous le permettent, d'aller au Japon et de passer les certifications qui y sont associées.
0: Et toi, tu pratiques ça depuis combien de temps ?
1: Maintenant, ça fait un petit moment, je pratique ça depuis mes 8-9 ans.
0: Maintenant, t'as quel âge ?
1: 19 ans.
0: Donc ça fait combien d'années ?
1: 10 ans.
0: Ouais. Après, dans la pratique de cet art martial, toi, qu'est-ce qui te parle ? Qu'est-ce qui te fait vibrer le plus ?
1: Alors, c'est vraiment le côté qu'on retrouve, en fait, ce qui se passait à l'époque, des vrais combats. Parce que selon moi, en fait, c'est important de transmettre un peu cet art, parce que du coup, ça nous apporte plein d'avantages dans la vie de tous les jours, que ce soit la maîtrise de soi, prendre le temps de bien réfléchir, mais aussi de se canaliser et de mieux se concentrer, parce qu'il faut avant tout se dire qu'à un certain niveau, on utilise des vraies lames, et ces vraies lames, résumer, un katana, ça coupe extrêmement bien, vraiment comme un rasoir, et un faux mouvement peut vraiment faire de gros dégâts, et donc ça demande une concentration absolue, et du coup, avec le temps, ça nous permet aussi de développer une très grosse concentration dans la vraie vie.
0: D'accord. Et en plus, là, les auditeurs ne peuvent pas te voir malheureusement, donc je vais prendre le temps de parler de ça. Tu as une tenue complète qui est traditionnelle. On n'est pas sur un, comment dire, on n'est pas sur un kimono en toile avec les couleurs de ton école. Là, c'est vraiment une tenue traditionnelle. Tu peux nous la décrire un peu plus en détail, s'il te plaît ?
1: Alors, on porte un kimono large, en français, bien sûr. On peut aussi on porte aussi des yukata, des sortes de kimonos.
0: Des kimonos plus légers.
1: Voilà, pas tout à fait, mais des kimonos qui se portent sans hakama. Et on associe avec ça un hakama. Et on essaie toujours au maximum de mettre, quand on sort, un kimono blanc avec un kimono noir. Pour, bien sûr, la tradition du seppuku, le harakiri plus communément, qui est une tradition venant de Chine, où les samouraïs s'éventraient pour retrouver leur honneur, car on considérait que l'honneur se retrouvait dans le ventre.
0: D'accord, ok. Et le hakama, c'est ça que tu disais, qu'est-ce que c'est exactement ?
1: Alors le hakama, c'est une sorte de robe-pantalon, en fait.
0: D'accord.
1: C'est comme un pantalon à pattes d'éléphant, mais qui, quand on resserre les jambes, en fait, devient une robe, une jupe, plutôt, qui, en fait, a l'avantage de cacher les pieds du pratiquant, ce qui en fait évite à l'adversaire de voir les déplacements qu'on va faire à l'avance.
0: Ok. Est-ce que ce hakama, c'est un peu comme ce qu'on voit sur ceux qui font du...
1: Du kudo ?
0: Ouais.
1: C'est la même chose.
0: D'accord, ok. Et même quand on regarde des animés style Inuyasha ou même dans Sailor Moon, les personnages qui sont dans des temples, tu sais, ont une sorte de grosse chemise blanche avec ces pantalons très très larges. Souvent de couleur rouge, c'est aussi un hakama, ça ?
1: Ouais. Alors, de mémoire, le hakama rouge a une signification particulière quand il est associé à du blanc, mais je ne saurais pas vous dire laquelle.
0: Ok. Et donc là, la tenue noire, c'est une signification particulière ou c'est, on va dire, une simple tradition dans le milieu martial ?
1: C'est une tradition, on va dire. Après, on peut porter différentes couleurs. Mais généralement, c'était parce qu'on mettait les armoiries, comme sur celle-ci, une armoirie en fleurs de cerisier. Qui est apparu à l'ère Edo, du coup. Et voilà.
0: Ok. Et est-ce que sur la table, les animateurs veulent se manifester un petit peu par rapport à ça ?
2: Oui, on a plein de questions.
0: Bah, vas-y.
3: J'emprunte un micro. Alors, est-ce que la culture manga ou animé japonais a eu une influence sur les goûts que tu peux avoir pour les arts martiaux ou pas du tout, finalement ?
1: Alors, mon père était pratiquant d'arts martiaux à l'origine et c'est vraiment lui qui m'a mis dedans depuis tout petit. J'ai d'abord commencé avec le taekwondo avant de me diriger vers ça. Et j'ai eu un intérêt assez petit, en fait, pour le combat de sabre, on va dire. J'avais tendance à souvent prendre des bâtons, etc., et essayer de me battre avec mon frère là-dessus. C'est ce qui m'a donné cette envie de rejoindre cette pratique-là des arts martiaux.
3: D'accord, donc c'est plus une transmission culturelle.
1: Exactement.
3: Très bien. C'est toujours intéressant de savoir quel peut être le cheminement pour les passionnés d'arts martiaux. Ça peut être traditionnel, comme on l'a dit, une transmission culturelle. Et souvent, ça peut expliquer beaucoup de choses. Donc, merci pour cette réponse.
2: Une autre question ?
0: Alors, si tu veux y aller, oui, bien sûr. Hein, si tu as quelque chose d'autre à demander, je t'en prie.
3: Est-ce que tu as déjà eu l'occasion d'aller au Japon ? Et si oui, quelle expérience, si tu y allais, bien sûr, tu as gardé ?
1: Alors malheureusement, je n'ai pas eu l'occasion d'y aller. C'est plutôt les maîtres qui sont venus à moi. J'ai eu cette chance-là, en fait, de les rencontrer à Paris et dans différents stages qui nous ont permis... Enfin, qui m'a permis de mieux comprendre et d'avoir un vrai apport historique de ces techniques-là et pourquoi. Parce qu'en fait, cette tradition-là se perd un peu parce que maintenant, en fait, on fait certains mouvements, mais on ne nous explique pas spécialement pourquoi on les faisait. Alors que quand on les comprend, par exemple, certains mouvements qu'on va faire vers le bas vont être là pour couper les jarrets du cheval et décapiter, par exemple, le cavalier. Mais quand on les voit comme ça, on se dit que c'est juste esthétique, mais il y a un vrai intérêt derrière.
3: Alors, quelle est, selon toi, la plus grande qualité qu'il faut avoir pour les arts martiaux, pour pratiquer les arts martiaux ?
1: C'est la patience, parce que pour maîtriser son sabre, il va falloir vraiment beaucoup de temps.
0: Ok, top. Merci beaucoup. Merci beaucoup. Non, mais c'est passionnant. Non, après, on va rester toute la nuit avec vous, chers amis. Du coup, avant d'entamer les au revoir avec toute l'équipe de Radio Campus qui est autour de la table, ben, je vous propose une dernière petite musique. Et puis, à tout de suite.

0: ouais. Et donc c'était le générique de Totoro, c'est bien ça? Non. Dis-vous le retour en force dans l'attaque des Titans. Bon bah en tout cas, bah je remercie tout le monde et tout le monde peut aussi me remercier parce que quand même on a.
1: On remercie notre chef d'orchestre qui a orchestré deux mains de maître le plateau de la CGC Radio Campus.
2: Ouais, on peut l'applaudir.
1: On remercie les personnes de l'ombre en coulisses. Donc Alexane qui a chapeauté le projet et le plateau depuis ce matin. Et à la technique, car une émission sans technique, ce n'est pas une émission. Mathieu.
3: Ouais.
1: Merci Mathieu. C'était top et voilà, la technique, c'est formidable.
2: Mathieu, soulève son t-shirt, calme-toi Mathieu, s'il te plaît.
0: Oh mon Dieu, plus 35 degrés. Et puis, bah oui, toute l'équipe de la CGC, parce que bah, sans l'événement, on serait pas là aussi pour vous parler de manga, de couleurs, de kimono, de patience, de chroniques sur le cinéma c'est fantastique, cool. Oui, de jeux ennuyeux.
1: À la Japanimation. Et donc, on remercie toute l'équipe de la CGC et Mathilde, donc de JL Event.
2: Tu as placé ta private joke en plus, hein, Vilaine.
0: Ah, oui.
2: Mais donc, jeux vidéo, effectivement.
0: Oui. Bah écoutez, cher Radio Campeur, Radio Campeur.
1: Non, Radio Campusien, les Radio Campeurs, ils sont pas là, ils sont au Mont d'Or.
0: C'est ça, et ben merci beaucoup, et puis on se retrouve bientôt sur les ondes 93.3 FM.
2: Avec grand plaisir. Au revoir tout le monde.
4: Salut tout le monde.

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